Ici Mathieu Guimond, c'est un plaisir de passer cette soirée en votre compagnie, bien branché à votre radio en Beauce. Qu'est-ce qui vous occupe en fin de semaine? Beaucoup d'activités dans le cadre des Journées de la culture aux quatre coins de la région et aux quatre coins du Québec. C'est une très grosse fin de semaine d'activités. La culture qui est en vedette. Hey, le conseil que je peux vous donner, parce que je pourrais vous faire une liste d'épiceries qui durerait probablement toute la soirée pour vous donner un exemple des activités qui s'offrent à vous dans le cadre des Journées de la culture. Mais ce que je vais faire, je vais vous donner une adresse, puis vous irez vous faire une idée par vous-même pour voir les nombreuses activités qui s'en viennent au cours des prochaines heures dans le cadre des Journées de la culture. journeesdelaculture.ca. Voilà! Pas plus compliqué que ça. C'est là que vous allez avoir tous les détails par rapport à ces journées où la culture québécoise est en vedette. Alors, pour tout savoir ce qui se déroule pour le restant de la fin de semaine pour les activités, allez faire votre tour. Allez faire

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vous faire faire un petit coup d'œil à l'actualité. Bref, pas mal de choses à vous proposer ce soir en étant bien branché à votre radio. 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Qu'est-ce qui vous occupe en ce samedi soir? Que vous soyez sur la route, à la maison ou encore bien relax au travail. Ben oui, vous avez le droit de prendre ça bien relax au travail. Vous avez le droit, c'est samedi pour tout le monde. Vous nous faites signe via nos réseaux sociaux. Vous pouvez nous appeler, nous texter, un petit message via notre site web, histoire de nous donner de vos nouvelles en samedi soir.

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Qu'est-ce qui se passe de bon dans la belle et grande région de la Beauce? C'est peut-être une question que vous vous posez, histoire de meubler des cases qui sont disponibles dans votre agenda, hein? Ça arrive que des fins de semaine où est-ce que, ah, ben, tiens, on a une petite place, on pourrait faire une petite activité avec la petite famille, avec les amis. Ben, allez visiter le destinationbeauce.com qui est le site web pour tout savoir sur la région, les activités, les attractions qui vont vous occuper assurément. Et il y a une section qui s'appelle, littéralement, événements Beauce. C'est là que vous allez voir tous les événements qui s'en viennent au cours des prochaines semaines dans la région. Entre autres, si vous êtes un fan de grosse musique rock, le 30 septembre prochain à Beauceville, il y a un hommage à Black Sabbath et Ozzy Osbourne avec la formation de Madman qui va s'arrêter. Ça vous tente d'aller voir ça? Ben, vous allez avoir tous les détails sur destinationbeauce.com, le site pour savoir qu'est-ce qu'on fait dans la région.

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1: Ici Mathieu Guimond, c'est un plaisir de passer cette soirée en votre compagnie, bien branché à votre radio en Beauce. Qu'est-ce qui vous occupe en fin de semaine? Beaucoup d'activités dans le cadre des Journées de la culture aux quatre coins de la région et aux quatre coins du Québec. C'est une très grosse fin de semaine d'activités.

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Samedi 26 septembre 2026. Merci de nous avoir choisis pour passer cette soirée en votre compagnie. Bien branché à votre radio en Beauce. Je m'appelle Mathieu Guimond. C'est une très grosse fin de semaine remplie d'activités avec, entre autres, pas mal de choses à faire, notamment dans le cadre des Journées de la culture. Bref, c'est pas le choix qui manque pour ce qui est des choses à faire dans la région en fin de semaine. On va vous brosser un portrait de tout ça, notamment pour la journée de demain, un peu plus tard ce soir. On a aussi des économies à vous faire faire, un petit coup d'œil à l'actualité. Bref, pas mal de choses à vous proposer ce soir en étant bien branché à votre radio. 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Qu'est-ce qui vous occupe en ce samedi soir? Que vous soyez sur la route, à la maison ou encore bien relax au travail. Ben oui, vous avez le droit de prendre ça bien relax au travail. Vous avez le droit, c'est samedi pour tout le monde. Vous nous faites signe via nos réseaux sociaux. Vous pouvez nous appeler, nous texter, un petit message via notre site web.

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Qu'est-ce qui se passe de bon dans la belle et grande région de la Beauce? C'est peut-être une question que vous vous posez, histoire de meubler des cases qui sont disponibles dans votre agenda. Hein? Ça arrive que des fins de semaine où est-ce que, ah ben tiens, on a une petite place, on pourrait faire une petite activité avec la petite famille, avec les amis. Ben, allez visiter le destinationbeauce.com qui est le site web pour tout savoir sur la région, les activités, les attractions qui vont vous occuper assurément. Et il y a une section qui s'appelle littéralement événements Beauce. C'est là que vous allez voir tous les événements qui s'en viennent au cours des prochaines semaines dans la région. Entre autres, si vous êtes un fan de grosse musique rock, le 30 septembre prochain à Beauceville, il y a un hommage à Black Sabbath et Ozzy Osbourne avec la formation de Madman qui va s'arrêter. Ça vous tente d'aller voir ça? Ben, vous allez avoir tous les détails sur destinationbeauce.com, le site pour savoir qu'est-ce qu'on fait dans la région.

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On est le dimanche 27 septembre 2026 et on commence cette journée ensemble, bien branché à votre radio en Beauce. Je m'appelle Mathieu Guimond. C'est un plaisir de commencer cette journée en votre compagnie. J'espère que vous passez un bon week-end jusqu'à maintenant, que vous avez pas mal de choses pour meubler votre agenda. Si c'est pas le cas, ben au cours des prochains jours, il y a un paquet d'activités qui s'en viennent dans la région. On va vous brosser un petit portrait ce matin. On a même proposition à vous faire pour assister à un événement qui s'en vient en fin de semaine prochaine en Beauce. Mais ça vous coûtera pas cher. Puis je vous dis comment un peu plus tard ce matin. On va également jeter un petit coup d'œil à l'actualité. Bref, pas mal de choses qui retiennent notre attention en ce début de journée. Salutations à toute l'équipe de chez Services financiers, Gino Vachon de Sainte-Marie, qui sont bien branchés, fidèles au poste. Vous autres, de quel endroit vous nous écoutez en ce dimanche? Qu'est-ce qui se passe de bon pour vous en fin de semaine? Donnez-nous de vos nouvelles via nos réseaux sociaux, site web, téléphone, texto, tous les moyens, signaux de fumée même, pourquoi pas, tous les moyens qui

0: En ce dimanche matin, il y en a qui ont peut-être mis ça à leur agenda. Allez voter aujourd'hui. Ben oui, première journée du vote par anticipation partout au Québec. Bien sûr, dans la région, il y a des bureaux de vote qui seront ouverts durant toute la journée pour cette première occasion pour les gens de la région d'aller se prononcer. Hey, si votre idée est déjà faite pour les élections, pourquoi pas? Allez-y, votez par anticipation. Dorénavant, c'est ouvert à tout le monde. Hein. Vous vous souvenez, il y avait peut-être une époque où est-ce que fallait donner une preuve qu'on avait vraiment besoin de voter par anticipation, puis il n'y avait pas d'autres moyens. Puis non, non, là, c'est terminé, ça. Tout le monde peut aller voter par anticipation. Si votre choix est déjà fait, vous pouvez déjà aller l'enregistrer et l'envoyer dans l'urne. Alors, il y aura, bien sûr, plusieurs bureaux de vote qui seront ouverts dans la région aujourd'hui. Il y en a également qui seront ouverts demain. Alors, déjà, le moment de se prononcer en vue des élections provinciales du 5 octobre prochain. Pour vous tenir au courant de tout ce qui retient l'attention dans l'actualité avec les plus récents développements de la campagne électorale provinciale, rendez-vous sur mabose.com.
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Ici Mathieu Guimond, c'est un plaisir de passer ce début de journée de ce dimanche 27 septembre bien branché à votre radio en Beauce. Qu'est-ce que vous faites en fin de semaine prochaine? Ben oui, ils parlent déjà de la fin de semaine prochaine. On peut-tu finir celle-là? Non, on ne peut pas finir celle-là sans déjà prévoir la fin de semaine prochaine parce qu'il y a un gros événement qui s'en vient à l'espace Carpe Diem. C'est le Festival Beauceron de l'érable. C'est 3 jours d'activité, d'expérience culinaire, d'animation. Il y a des spectacles à tous les jours et beaucoup, beaucoup d'animation également pour la famille. On en a vraiment pour tous les goûts. Et parlant de goûts, vous allez pouvoir goûter les produits de l'érable. Ils sont en vedette en tabarnouche. Festival de l'érable. 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

Dans les activités à faire en fin de semaine, il y a du hockey avec le Giovannina de Sainte-Marie qui est de retour au Centre Castel 14h30 aujourd'hui pour un match pré-saison contre Saint-Charles. On met ça à son agenda. Sinon, la saison régulière débute vendredi prochain, 20h45 au Centre Castel avec le dévoilement de la bannière des champions de 2026. Grand retour du hockey avec le Giovannina. On va surveiller ça de près. Sinon, il y a également les Journées de la culture qui se déroulent encore une fois durant toute la fin de semaine, durant toute la journée, dernière journée pour en profiter. Entre autres, on a pour vous le Café Croissant, histoire de famille. C'est dès 10h à la Galerie d'art. Vous allez pouvoir revisiter l'exposition des souvenirs qui racontent une histoire, découvrir les textes des participants aux ateliers Je me raconte. De 13h30 à 14h45, vous allez pouvoir également assister à une classe galerie avec l'artiste Catherine Bédard à la bibliothèque à Honorius-Provost où vous allez pouvoir recréer une œuvre tout en découvrant différentes techniques artistiques. Alors, une belle occasion de profiter de la culture ici avec les Journées de la culture qui se déroulent encore une fois pour une dernière journée aujourd'hui.

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1: Et on va prendre ce smooth ensemble. Sarah Charbonneau qui vous retrouve ce matin sur It Country. Très contente de vous accompagner. Un beau dimanche ensoleillé qu'on va avoir aujourd'hui. Bon, hier, c'est un petit peu plus gris. On en a profité peut-être pour faire le ménage, faire les petites choses à l'intérieur, à la maison, travailler sur le terrain, pourquoi pas. Mais aujourd'hui, ça en sera une belle et on va la vivre ensemble. On aura la musique de Stella Lefty, d'ailleurs, dans la prochaine heure. Max McNa aussi. Mais pour débuter, une fille qui bat tous les records, Ella Langley. Et la chanson Jaden. Bon dimanche matin.

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1: Avez-vous la conviction que vous faites le bon métier? On se le demande, hein, des fois, est-ce que j'étais à la bonne place dans la vie? Puis imaginez-vous donc, c'est un certain Jelly Roll qui est exactement là-dedans actuellement. Il racontait en entrevue au magazine Billboard qu'il était dans une période de recul à l'actuelle où il se questionnait à savoir si l'homme, Jason, était en cohérence, en conviction avec le Jelly Roll, donc avec l'artiste. Il expliquait même que sa foi le guidait dans ça. On le sait, bon, il est très croyant, il en parle ouvertement dans ses chansons, dans ses spectacles, et il a carrément affirmé que si Dieu lui indiquait de changer de voie, de changer de chemin et de quitter la musique, eh bien, il le ferait. On se croise les doigts pour que ce soit pas le cas, et nous, on se l'offre à l'instant aux côtés de Dustin Lynch sur Hit Country. 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
1: L'automne est souvent synonyme de rentrée, que ce soit en humour ou en musique. Puis un des gars qui va faire sa rentrée cet automne, à la mi-octobre plus précisément, c'est Francis de Grandpré. Nouveau projet, nouvel album, Si j'avais su. J'ai tellement hâte de découvrir le matériel qu'il nous réserve. Voyez-vous, pour la région de Québec, le lancement a lieu le 15 octobre. Ce sera au Théâtre Capitole. Gab Forêt sera en première partie, donc ça promet vraiment d'être une super soirée. J'ai vraiment hâte de voir ce qu'il nous réserve. On poursuit avec d'autres que vous aimez bien sur le nouveau hit country. Morgan Wallen sera là dans quelques instants.

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chose qu'on adore faire sur le Hit Country, sur le nouveau Hit Country, c'est bien sûr mettre de l'avant nos artistes d'ici. Et le moment où on le fait d'une manière exceptionnelle, c'est bien sûr en semaine sur l'heure du lunch. Sylvain Caron et le lunch 100% Québec, où on partage le meilleur de la musique franco en New Country. Déjà, je vous lance l'invitation pour demain lundi dès midi. On poursuit en musique Luke Bryan, George Burge aussi, Ride, Ride, Ride. C'est ce qu'on écoute tranquillement en ce dimanche matin.

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1: J'ai envie de vous lancer une petite invitation en ce dimanche matin. Des fois, on cherche des activités à faire, des activités pas chères. 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On poursuit en musique Jason Aldean et Carrie Underwood et la chanson If I Didn't Love You sur le nouveau Hit Country. 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

Et c'est avec cette excellente chanson de Shania Twain que je vous souhaite un bon dimanche, que je vous souhaite une excellente journée. Pour ceux de Québec, je vous retrouve demain matin dès 6h aux côtés de Max Tremblay dans le Country Club. Pour les autres, Sarah Dufour et Dolbeau Mistassini.

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6: Et bon an, mal an, c'est le dernier week-end déjà du mois de septembre, pour vous dire que ça passe vite. Sylvain Caron dans la bonne humeur avec les amateurs de musique country, vous êtes bien servis, et les amateurs de voitures également. On va en parler de voitures au cours des prochains instants. À vous dire qu'on a, bien sûr, votre musique country favorite sur la vibe New Country. En Beauce, le nouveau 105.3 Hit Country et la visite de Blake Shelton pour la portion musicale. On a du Nate Smith au cours des prochains instants. Bon dimanche matin!

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1: Et avec les enregistrements de voitures à l'intérieur, donc au Québec, bien sûr, pour ce qui est de la Société d'assurance automobile du Québec, mais on a pu déterminer les voitures les plus nombreuses sur les routes du Québec dans le top 5 qui a été dévoilé par le guide de l'auto. Le Honda CR-V 5 qui se retrouve en cinquième place avec plus de 135 000 unités. Le Toyota RAV4 est en quatrième place. Le troisième place pour le Ford F-150 avec près de 165 000 voitures ou camionnettes sur les routes. La Toyota Corolla est en deuxième place avec 214 000 voitures. Et la Honda Civic, grande gagnante avec 234 000 $ au numéro 1. On n'a que des numéros 1 à vous offrir sur la Vibe New Country en ce dimanche matin. La preuve, Keith Urban s'amène avec la collaboration de Pink.

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2: Un petit peu de football tantôt, parce qu'un gros dimanche dans la NFL qui se profile en espérant que les quarts arrière ne se blessent pas trop. Et c'est une véritable hécatombe depuis le début de la saison dans la NFL. À venir en musique, celle qui propose une nouvelle chanson depuis vendredi, Patient Zero. Elle revient un peu à son style que l'on connaît pour Taylor Swift. Mais par contre, on va profiter de son incursion dans le monde de la musique country au cours des derniers mois avec sa chanson qui se retrouve dans la trame sonore du film Toy Story 5, I Knew It, I Knew You. C'est à venir au cours des prochains instants, mais tout juste avant, le grand Chris Stapleton vient nous accompagner en demande spéciale. D'ailleurs, on va vous donner le numéro de texto tantôt à composer pour nous retrouver avec vos demandes spéciales et salutations sur la vibe New Country.
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1: Gros dimanche de football dans la NFL avec des matchs qui sont présentés dès 13h cet après-midi. Pour les fans de football, on va être gâtés avec les Texans de Houston qui affrontent les Colts d'Indianapolis tantôt, 13h. Les Patriots de la Nouvelle-Angleterre face aux Jaguars de Jacksonville. Les Bengals de Cincinnati face aux Steelers à Pittsburgh. On a les Chargers de Los Angeles qui sont sur une lancée, donc ont remporté la première victoire de la saison il y a de cela quelques jours face aux Bills à Buffalo. Et aussi les Panthers de Caroline face aux Browns à Cleveland à 13h. Les Jets de New York sont à Détroit. On a également Seattle qui est à Washington, Kansas City qui affronte les Dolphins de Miami. Il y a d'autres matchs qui sont prévus en cours de fin d'après-midi, mais ça, on aura la chance d'y revenir à l'intérieur de la programmation de Head Country avec la vibe New Country qui se poursuit avec du Zach Bryan tantôt.
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1: Mais là, on peut confirmer le retour du duo qu'on vient d'entendre, Florida Georgia Line. Bonne nouvelle pour une tournée en 2027. Avec cette tournée qui est très attendue à travers plusieurs festivals. Donc, c'est le Anything Goes Again Festival Tour qui sera lancé au cours de l'année 2027. Il y a quelques dates qui sont confirmées. Il y a une dizaine de dates qui sont encore en suspens. Bon, malheureusement, pour le moment, ben ce sont des dates vraiment concentrées aux États-Unis. Ce sera le fun, une petite portion canadienne, là, du tour au Québec pour les Florida Georgia Line. Ce sera à surveiller parce qu'il y a d'autres dates qui seront annoncées au cours des prochaines semaines. Mais la bonne nouvelle, c'est que la réunion du duo est confirmée. Ça, c'est de bon augure. Tucker Wedmore sur la Vibe New Country. À surveiller au cours des prochains instants. C'est votre dimanche sur Hit Country.

c'est certain qu'on va saluer nos chasseurs et nos chasseuses. Premier week-end officiel de chasse avec un site Internet qui pourra vous donner trucs, astuces, conseils de sécurité et bien plus. Et on pourra y revenir au cours des prochains instants, le temps de laisser toute la place musicale à Dallas Smith.

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1: Ben ouais, les chasseurs et les chasseuses qui donc profitent de ce premier week-end pour ce qui est de la chasse. Et ben, y a des trucs et astuces à découvrir. Et plusieurs autres conseils sur le site Internet de la Fédération québécoise des chasseurs et pêcheurs. Donc, c'est le FEDECP.com. Donc, je suis persuadé que les spécialistes et les amateurs se retrouvent sur ce site régulièrement, mais c'est à consulter si jamais vous voulez avoir des trucs et astuces. Et réussir votre chasse, c'est ce qu'on vous souhaite d'ailleurs. Et tout ça dans la plus grande des prudences. Ça, c'est encore plus important de ce côté-là. Puis, et encore plus important, au son de Head Country avec Kid Rock et Sheryl Crow. Quel grand classique. Picture, c'est en réserve musicale. Mais tout d'abord, on a du lot Combs dans quelques instants.
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On s'approche tranquillement de l'heure de lunch. Cette belle collaboration, Jordan Davis avec Thomas Rhett, qu'on venait d'entendre. On laisse la place au Florida Georgia Line pour la musique.

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1: Oh que oui! Change ton week-end, passe à Hit Country. Et il y a de plus en plus qui s'ajoutent à notre longue liste avec le numéro de texto à composer si vous voulez faire une demande spéciale. Parce que oui, vous pouvez participer justement à notre programmation musicale. Et vous pouvez le faire via le 873-300-9570. Via texto, partout au Québec, ça va nous faire plaisir d'ajouter votre demande spéciale, d'acheminer votre salutation. Alors qu'on s'approche de l'heure du lunch dans quelques instants, puis on va pouvoir vous accompagner avec l'actualité, bien sûr, dans le monde de la musique country. Et de belles choses à surveiller aussi dans notre site internet du hitcountry.com avec entrevue que j'ai réalisée avec Megan Lebel, diffusée hier matin. Ben, si vous avez raté, dites-vous que ce sera disponible dès lundi dans la portion rattrapage de notre site internet du hitcountry.com.
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1: En vous souhaitant bon dîner, les amis, avec celle qui a battu, c'est fait. Hein, depuis le temps qu'on en parle, elle avait égalisé le record de Mariah Carey pour la plus longue séquence au numéro 1 du Top 100 Billboard. Ben, c'est une 23e semaine confirmée pour sa chanson Choosing Texas, à qui se retrouve maintenant pour la plus longue séquence, 23 semaines, faut le faire, là, pour Ella Langley, qu'on vient d'entendre en musique. Et vous dire que du country, dans ses séquences historiques, entre autres avec A Bar Song, qui a passé 19 semaines, au numéro 1 de Chabosie en 2024, Old Town Road avec Lil Nas X, avec Billy Osiris, c'était en 2019, Morgan Wallen, à qui on entend régulièrement sur Red Country, qui a fait partie de cette liste avec 16 semaines au numéro 1.

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1: Ah ben ça va tellement bien pour lui par les temps qui courent. Jeff Posey avec une nomination, plusieurs nominations au prochain Gala de la Disque, mais aussi des spectacles complets partout au Québec jusqu'au mois de novembre, jusqu'au 6 novembre. C'est complet, là. Sainte-Thérèse, Joliette, Saint-Hyacinthe, Saint-Eustache, l'Assomption. Il reste des billets pour sa présence dans l'Est du Québec à Rimouski le 13 novembre prochain, à Rivière-du-Loup également le 14, à Laval le 19. Mais dépêchez-vous pour procurer des billets parce que les dates subséquentes continuent à se remplir. Et je ne sais pas si on va avoir des spectacles additionnels en rappel qui seront proposés, là, mais pour le moment, ça va très bien pour Jeff Posey. Avec la collaboration d'Hilaire Langlais, ben ouais, elle est bonne en solo.

0: mais aussi avec la collaboration de Joe, de Coetzel, oui, la chanson Jada d'avenir.
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1: L'artiste à venir a remporté un prix lors du dernier Canadian Country Music Awards avec sa collaboration de Turner Tones pour la chanson Backfire. Donc, c'était une belle récompense pour Nate Haller, qui d'ailleurs a profité de l'occasion pour y aller d'une prestation musicale. Vous rappelez que c'est Cameron Whitcomb qui a volé la vedette lors des 44e Canadian Country Music Awards en remportant le titre d'artiste masculin de l'année, également pour l'album de l'année, pour Ford F-150, album de l'année pour The Hard Way, et aussi, donc il a remporté le Breakthrough Artist of the Year. Tout ça pour dire que Nate Haller, ben lui, s'amène en musique dès maintenant sur la vibe New Country pour notre midi du dimanche.
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Numéro 3 de la dernière semaine au Grand Décompte Head Country. Stella Lefty, Grand Décompte, qui est présenté à chaque samedi entre 8h et 10h sur votre fréquence Head Country avec l'artiste canadien Toby qui vient prendre la place. Old Blue Horses, bon midi. Et on se retrouve tantôt pour la prochaine.

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1: Je vous invite à aller faire un tour sur le headcountry.com pour nous synthoniser également de partout, 24 heures sur 24, 7 jours sur 7, on se trompe pas, avec tout ce que l'on propose à l'intérieur de notre plateforme, dont mon balado On Jase Country. Et il est encore dans l'Ouest canadien pour proposer des spectacles, lui qui a remporté des grands honneurs pour l'artiste francophone de l'année au dernier gala du Canadian Country Music Association Awards. Fred Dionne, qui est ma vedette dans mon balado On Jase Country. Je vous invite à consulter tout ça dès maintenant sur le site internet du headcountry.com. Alors, comment dépenser toutes ces calories? Ingurgité pendant notre heure de lunch, mais c'est parce que ça va souligner de la pâte pour notre dimanche après-midi. Sylvain Caron qui est avec vous autres jusqu'à 18 heures.
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1: Cet après-midi, 13h30 jusqu'à 14h45, si vous voulez aller faire un tour alors que les familles sont invitées à une chasse-galerie, une classe-galerie avec l'artiste Catherine Bédard. C'était la bibliothèque Honorius Prevost où les petits et grands pourront créer une œuvre tout en découvrant différents styles artistiques. Donc, c'est une belle invitation de ce côté-là. Puis plus tard, tantôt, on va revenir avec des spectacles qui sont à surveiller également dans la région parce que ça bouge pas mal. Même si l'automne s'est bien installé, ce ne sont pas les activités qui manquent avec la Vibe New Country en Beauce. Le nouveau 105.8 Country, Zach John King, parmi nos artistes invités dans quelques instants. Et un grand classique de Shania Twain pour nous faire danser.

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1: On a des salutations à faire partout au Québec pour les gens qui nous écrivaient via texto au 873-300-9570. Jessica Dessin, salutations à toi. Maxime Jacques. On a également Michel Gionnet qui est à l'écoute. Hey, merci d'être là. On a également André Vallée. Salutations. Valérie Parent. Mylène Bouchard. Ça vient de partout. Et parmi toutes ces salutations, on a une demande spéciale, d'ailleurs, de Valérie Perrin pour entendre du Chris Stapleton. Ben, le grand classique Tennessee Whiskey qu'on va vous offrir au cours des prochains instants. Et une des chansons les plus hot de 2026, sans contredit, celle de la Langley avec Morgan Warden. I Can't Love You Anymore. C'est ce qui nous attend sur la Vibe New Country.
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1: Beaucoup de matchs de la NFL qui sont en cours actuellement pour les amateurs de football. Et je vous rappelle, notre portail sport très populaire déjà depuis son lancement, il y a quelques jours à peine, au arsenalsport.ca. Allez-y faire un tour avec une plateforme qui enferme des balados, analyse les résultats sportifs, il va s'en dire, avec la collaboration de la belle gang de BPM Sports. Ça vaut vraiment la peine d'aller faire un tour. Puis plus tard, en cours d'après-midi, on reviendra sur les matchs dans la NFL fin d'après-midi qui sont présentés. Le temps de laisser la place en ce beau dimanche. Et quelles que soient vos activités, hitcountry.com, 24 heures sur 24, on est là pour vous permettre de nous synthétiser de toutes les façons, que ce soit avec vos appareils intelligents. Il faut faire plaisir aux oreilles. C'est ce qu'on va faire avec les Mumford & Sons.

0: Attention, activité à surveiller. On va faire ça tantôt avec Gabriel Fredette pour la musique. Et ça, c'est dès maintenant.
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2: On avait la présence de Sam Breton au cours des dernières heures dans la région pour la portion humour. C'est pas terminé. Beau spectacle d'humour également avec Patrick Grou qui vient nous retrouver la semaine prochaine, le 2 octobre pour être plus précis, à la salle Alphonse Desjardins. C'est du côté de Saint-Georges avec les détails qui se retrouvent sur culturebeauce.com. Donc, allez faire un tour de ce côté-là pour donc constater qu'on est gâté du côté spectacle, humour, également théâtre, musique. Et on est là sur la Vibe New Country en Beauce, le nouveau 105.3 et Country pour vous donner l'avant-goût de ce qui vous attend comme activité. Ce qui nous attend dans les prochains instants, c'est notre portion 14-15 à vous proposer au niveau musical. On va être gâté!
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1: Et pendant qu'il y a certains d'entre vous qui sont en train de nous sintoniser en allant faire un petit peu de magasinage, bon, ben, vous avez remarqué, bon, évidemment, que pour les décorations d'Halloween, il y a même des personnes, je sais pas si c'est votre cas, qui ont commencé à faire les décorations à l'extérieur. C'est vrai que, bon, Dame Nature s'y prête là, pour nous permettre d'installer surtout ce qui est gonflable et illuminé. Donc, c'est peut-être le cas au moment où on se parle. Ben, amusez-vous avec ces décorations extérieures en vue de l'Halloween. Mais déjà, dans les grandes surfaces, et il en sera question tantôt, il y a déjà des calendriers de l'Avent, ben oui, qui sont en vente. Certains s'envolent quand même assez rapidement parce qu'il y a toujours des tendances à chaque année au niveau des calendriers de l'Avent, puis on pourra y revenir un petit peu plus tard tantôt. Celui qui vient à peine de nous proposer son tout nouvel album depuis vendredi, Silver Sands Marina, c'est disponible. On a l'excellent Kenny Chesney en musique, collaboration de Old Dominion.

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1: Les calendriers d'avant, ben oui, déjà, qui sont disponibles dans les grandes surfaces avec des tendances qui se dessinent, ben avec les squishies, dumplings, ben oui, un calendrier de l'avant, justement, qui est proposé avec les petites bébites à l'intérieur de chaque jour à découvrir. Calendrier de l'avant, Lego Harry Potter. Évidemment, avec tout ce qui se passe dans le cadre d'Harry Potter, c'est vraiment très populaire. Le calendrier de l'avant, Clou, également, qui est disponible, ben oui, pour le fameux jeu. Il y a aussi le calendrier de l'avant de la Reine des Neiges de Lego, qui va vouloir connaître un gros succès, qui va s'envoler comme des petits pains chauds. Les pêcheurs qui sont à l'écoute, il existe même un calendrier de l'Avent pour les pêcheurs avec différentes leurres à chaque jour qui sont à découvrir. Et il y a plusieurs autres calendriers de l'Avent qui vont connaître beaucoup de succès, fort à parier.
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2: Il y a une nouvelle chanson depuis vendredi. Rien de plus beau, c'est à découvrir sur les différentes plateformes avec la collaboration de Rhymes. C'est Harpin Lépine. C'est sa chanson Chance qu'on vient d'entendre. Mais si vous voulez entendre et consulter la chanson Rien de plus beau, qui sera fort à parier à entendre sur It Country sous peu, vous pouvez le faire sans trop de problèmes. D'ailleurs, à plusieurs bonnes nouvelles dans le cas d'Harpin Lépine. Il est en nomination au Gala de la Disque dans une couple de catégories, dont dans sa première nomination. Donc, si vous voulez voter pour lui, vous pouvez aller sur le site Internet de la Disque pour ce faire. Et il était également en finaliste pour le prix Émergence de Culture Lanaudière avec la comédienne, entre autres, Marie-Ève de la Rivière. Donc, beaucoup de belles choses pour Harpin Lépine. On laisse la place pour notre dimanche après-midi sur la Vibe New Country avec Russell Dickerson. Puis on va parler de citrouilles tantôt, parce que c'est la saison des citrouilles.

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1: Ah oui, c'est la saison de la citrouille. Vous l'avez remarqué, lorsque vous faites votre supermarché ou vous allez dans les grandes surfaces, on propose déjà quelques citrouilles. Et il y a même des fermes un peu partout à travers le Québec qui vous proposent, des producteurs de citrouilles, qui vous proposent d'aller justement chercher votre citrouille. Donc, profitez-en de ces belles activités un peu partout. Et il y a aussi la cabane à sucre pied de cochon. Et ça, c'est assez spécial. Qui propose un concours pour deviner la plus grosse citrouille que l'on cultive ou qu'on a en démonstration là-bas. Mais il y a un petit problème, c'est que depuis quelques temps, les gens, je ne sais pas s'ils veulent participer au concours ou tricher, il y a des vols de citrouilles là-bas. Hey, on lâche les citrouilles tranquilles, s'il vous plaît, avec dans quelques instants. L'eau compte, tiens, pour notre portion 15-16 sur la Vibe New Country. Bon dimanche après-midi.
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1: Et j'ai pour vous autres une autre nouveauté musicale qui a été co-écrite avec Lenny Wilson. Un autre succès signé de Lenny Wilson. La collaboration de John Mayer qui, d'ailleurs, à l'intérieur de la chanson, ajoute de la guitare. Il va interpréter le solo de guitare justement pendant la chanson. Et ça a été enregistré, tout ça, dans le studio de John Mayers à Los Angeles, dans son studio de Los Angeles. Donc, c'est une première collaboration ensemble. D'ailleurs, au cours des derniers jours à Los Angeles, lors d'un événement spécial, il a surpris Lenny Wilson pendant son spectacle pour interpréter justement cette fameuse chanson qu'on va vous faire entendre au cours des prochains instants. Phone, keys, wallet. Lenny Wilson, John Mayer en vedette sur la Vibe New Country pour notre dimanche après-midi avec la présence tantôt du regretté Bob Bissonnette également. La chanson « Toune de bière ».

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1: Et on approche des matchs de 16h dans la NFL cet après-midi, alors qu'on a les Cards de l'Arizona qui affrontent les Niners de San Francisco. Les Vikings du Minnesota se mesurent aux Buccaneers en fin d'après-midi. Les Raiders affrontent les Saints toujours en fin d'après-midi. Et aussi les Ravens de Baltimore face aux Cowboys à Dallas. Et on a ce soir, match à surveiller. Il y a deux matchs présentés. Un match plutôt ce soir. Ah oui, les Rams de Los Angeles qui affrontent les Broncos à Denver pour les matchs de la NFL. Avec notre portail, ah ouais, sportif, arsenalsport.ca. Allez surveiller le tout, c'est vraiment un portail fort complet pour les amateurs de sport. Et amateurs de voitures, et ceux qui sont sur la route, on est prudents. Ça tombe bien, Billy Zimmerman nous chante Chevy Silverado dans quelques instants.
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1: Ah ben, celui qui est arrivé est occupé, pas pour rire par les temps qui courent avec la belle collaboration, entre autres sur sa nouvelle chanson Wiggle Pow, avec Hugo Girard, Emmanuel Auger. C'est à voir d'ailleurs sur ses réseaux sociaux pour ce qui est de la belle participation des deux boys à sa dernière vidéo. Martin qui a participé aussi avec un balado avec Mike Ward. Ça, ce sera disponible sur les plateformes un peu plus tard au cours des prochaines semaines, des prochains mois, d'octobre, si je ne m'abuse. Et donc, Martin qui était aussi de passage pour encourager ses boys lors du dernier Canadian Country Music Association Awards. Et il prépare, bien sûr, le lancement de son nouvel album à l'automne avec un extrait qu'on va vous faire tourner dès maintenant. Martin, She Stole My Truck.
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1: On est dans la période des galas. Ça a commencé, bon, entre autres, avec le Canadian Country Music Association Awards. Il faut surveiller aussi le gala des disques au cours des prochaines semaines. Mais le gala CMA Awards, qui a dévoilé il y a de cela quelques temps ses nominations pour la 60e édition. Et les femmes volent la vedette, entre autres avec Ella Langley, Miranda Lambert et Kacey Musgraves, qui sont parmi les artistes les plus nominés. Bon, il n'y a pas de surprise de ce côté-là. Mais les filles qui donc sont en vedette, aussi avec 5 nominations, Corey Johnson, Chris Templeton, qu'on a entendu un petit peu plus tôt tantôt, Stephen Wilson Jr. font partie des nominés de ce gala qui sera présenté le 18 novembre prochain, 20h sur ABC et sur Disney+. Ce sera à suivre, on va en reparler évidemment sur la vibe New Country pour notre fin d'après-midi du dimanche. On commence à préparer le souper tranquillement, pas vite. On va faire ça avec Guillaume Frenette pour la portion musicale.

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2: 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Allez-y faire un tour. La musique de Cole Swindell pour notre après-midi.

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2: Un des phénomènes de 2026, les fameuses lunettes intelligentes qui nous permettent de filmer, parfois malheureusement, à notre insu. Fort heureusement, ben, y a une application qui existe actuellement qui nous permet de déterminer s'il y a des présences à distance ou à proximité de ces fameuses lunettes intelligentes. Si vous voulez éviter d'être filmé à votre insu, donc ça pourrait vous permettre justement de déterminer tout ça. On a ça tantôt comme sujet à vous à jaser. Donc, ça ne pas manquer sur votre radio Hit Country. Dimanche après-midi, qui se poursuit de belle façon, toujours avec peut-être des petits derniers travaux à l'extérieur. Avant de rentrer à l'intérieur, se réchauffer un petit peu. Commence à être un peu plus frais en soirée, alors qu'on s'approche des zéros. Voire même un petit peu en ça, selon les secteurs du Québec. Souvenir de Dan Angier et de la collaboration de Justin Bieber à venir.
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1: Merci à François Charon, ce spécialiste en informatique et dans les gadgets qui nous parle de ce phénomène des lunettes intelligentes. Bon, je sais qu'il y en a plusieurs qui en possèdent. Malheureusement, ben, on peut être filmé à notre insu. Mais il y a une application qui utilise le Bluetooth de votre téléphone pour repérer certains modèles autour de vous et de vous avertir lorsqu'ils sont détectés, même si les lunettes sont, non fonctionnelles, si on veut, ou fermées, là, avec l'application Zook Off, qui existe en version gratuite. Il y a certaines, donc, versions qui demandent un léger supplément là, pour détecter, justement, ces lunettes intelligentes qui pourraient être en fonction et vous filmer à votre insu. Donc, ça pourrait être à essayer. Il y a une application disponible sur les iOS et également sur les téléphones Android.

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1: On s'apprête à passer à table tranquillement, pas vite, où on termine la préparation de la popote pour ce qui est du souper. Et aussi des lunchs qui sont à venir pour la semaine prochaine. Si vous avez des enfants qui vont à l'école, vous connaissez un peu la ritournelle, faut s'y faire. Ah, c'est ça le dimanche, fin d'après-midi. Mais on va passer une bonne heure de souper ensemble parce qu'on a encore pour une heure jusqu'à 18h. Sylvain Caron qui vous accompagne sur la source du country avec du Luke Combs. Tiens, pour démarrer notre souper de belle façon, Luke Bryan est à venir aussi un petit peu plus tard tantôt et on va profiter de l'occasion pour jeter un coup d'œil sur les nouveaux albums qui sont lancés depuis vendredi. Et c'est un gros week-end de lancement d'albums, je vous le dis tout de suite.
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Je m'appelle Mathieu Guimond. On passe la soirée ensemble bien branchée à votre radio en Beauce. Bon, vous le savez, il y a des inscriptions qui sont possibles d'être faites avec plusieurs activités qui vous sont proposées pour vous occuper durant l'automne. Entre autres, programmation primeur de la ville de Sainte-Marie. C'est maintenant ouvert pour les inscriptions. Il y a plusieurs cours d'essai qui sont offerts à petit prix pour les jeunes comme pour les adultes. Au programme, on a du théâtre, on a du hip-hop spécial K-pop, de la danse en couple merengue. Si vous avez besoin de raviver la flamme, ah, ça pogne, ça marche bien fort. Abdos fessiers, si vous avez besoin de travailler ce secteur-là de votre corps, pourquoi pas? On a également des activités aquatiques et plusieurs nouveautés. Donc, une belle occasion de découvrir une activité. Vous pouvez vous poser des questions aux gens qui sont là pour y répondre et vous allez même pouvoir vous allez même pouvoir faire des économies parce que votre essai, on vous le rembourse si vous inscrivez ensuite au cours qui correspond à la session d'automne. Si ça vous intéresse, consultez le site internet de la ville de Sainte-Marie pour avoir tous les détails. 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

On est le dimanche 27 septembre 2026. On passe la soirée ensemble, bien branché à votre radio en bourse. Salut, je m'appelle Mathieu Guimond. Ce soir, on a pour vous des activités à vous proposer, des choses que vous allez pouvoir faire au cours des prochaines semaines dans la belle et grande région de la bourse. On va parler un petit peu d'actualité. On va parler aussi un peu de belles économies que vous pouvez saisir. Mais là, pour utiliser le langage des bars, last call sur ces économies-là, je vous donne les détails là-dessus un peu plus tard ce soir. Salutations à toute l'équipe de William Boutin, de l'équipe Remax à Sainte-Marie, qui sont bien branchés, fidèles au poste. Salut à William et toute sa gang de l'équipe Remax. Vous autres, vous nous écoutez de quel endroit en Beauce? Qu'est-ce qui vous occupe en ce dimanche soir? Vous nous faites signe via nos réseaux sociaux. Vous pouvez nous appeler, nous texter un petit message via notre site web, histoire qu'on puisse prendre de vos nouvelles. Votre bilan de la fin de semaine en Beauce?

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Salutations ce dimanche soir à tous ceux et celles qui ont été faire leur petit crochet, qui ont été votés, qui se sont déjà prononcés pour les élections du 5 octobre prochain avec le vote par anticipation qui débutait aujourd'hui. Pour ceux et celles qui pensent ne pas avoir d'occasion d'aller voter le 5 octobre prochain, ben, il y a une autre journée de vote par anticipation. Demain, vous allez pouvoir en profiter pour aller déjà vous prononcer. Puis, tu sais, c'est aussi simple que si votre choix est déjà fait, pourquoi pas régler ça tout de suite. Il y en a qui attendent la journée des élections aussi. Moi, je vais faire ça cette année. Je vais attendre la journée des élections pour me prononcer. Mais tu sais, j'ai un horaire qui me permet de pouvoir y aller. Et puis, je sais que je vais être là lors du jour du scrutin. Alors, salut à ceux et celles qui vont profiter des journées de vote par anticipation. Et de toute façon, pour vous tenir au courant sur ce qui retient l'attention dans le cadre de la campagne électorale provinciale, rendez-vous sur mabosse.com, notre site web d'actualité. Tu fais

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